Alors je vous propose d'écouter Fairuz maintenant live dans une chanson Yara, le portrait d'une jeune femme aux tresses blondes. Voici Fairuz.